Nous sommes ici, venus dans Paris, levés, debout, pour considérer ce qui a pu le faire de Sénat.